That was Si Tu Demandais, or If You Asked, by Renzo Rivolta. Merci d'être à l'écoute de votre émission de musique francophone hebdomadaire sur CBC Music et CBC Radio. Je m'appelle Florence K. Have you ever had so many possibilities?